0: sais ce que c'est. Oui. Qu'est-ce que ça ouvre?
1: Sous-marin.
2: C'est 潜艇。
3: 他们快来了，伊森。
0: Merci。